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2: Il est 6h.

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3: Bonjour à tous. Pour faire face à la flambée des prix à la pompe, Emmanuel Macron a demandé à Bruxelles d'assouplir les règles. Une lettre a été envoyée à la présidente de la Commission européenne, Ursula von der Leyen, vendredi. Le chef de l'État propose 5 mesures, dont l'augmentation de la part de biocarburants, notamment dans le diesel, le faisant passer de B7 à B10, une mesure qui ferait économiser 3% de consommation. Dans le même temps, le gouvernement doit dévoiler ses nouvelles pistes pour aider les Français. À 17h, les ministres présenteront de nouvelles aides sur le carburant. Il n'y aura pas de baisse de taxes, c'est inefficace et injuste, selon Roland Lescure, ministre de l'économie. L'aide grand rouleur pourrait évoluer. De nouvelles circonstances aggravantes dans la proposition de loi intégrale. Les députés se sont penchés sur le volet répressif du texte contre les violences sexuelles hier en commission. Plusieurs mesures ont été approuvées. La préméditation, l'enregistrement ou la répétition d'un viol pourra être puni de 20 ans de prison. Un délit a aussi été créé pour l'envoi non sollicité d'un contenu visuel à caractère sexuel. 1 an de prison et 15 000 euros d'amende. Le texte poursuit son parcours parlementaire. Pas de risque pour la population. Près de Rouen, une explosion s'est produite hier à Saint-Pierre-les-Elbeufs dans une usine classée Seveso, seuil bas. Selon le directeur du site Pharmasynthèse, il n'y a pas eu d'émanation de produits toxiques dans l'environnement. L'explosion a fait un blessé, un salarié aspergé de solvant en flammes. 20 pays appellent à adopter des mesures de sécurité plus contraignantes pour l'intelligence artificielle. La Finlande, l'Espagne ou encore le Canada demandent que l'IA soit sous la direction, la supervision et le contrôle de l'homme, alors que certaines voix ont alerté sur de graves risques pour la sécurité et la sûreté. Ces pays souhaitent faire passer des tests et des examens obligatoires indépendants à l'intelligence artificielle. Et puis les premiers pas de Zidane à Clairefontaine, le nouveau sélectionneur des Bleus a dirigé son premier entraînement avec ses joueurs hier après-midi.

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2: Bélier, vos comptes sont équilibrés ou presque. Les rentrées compensent les sorties. Taureau, vous devez faire preuve de doigté pour parvenir à vos fins et peaufiner votre stratégie d'attaque. Gémeaux, misez sur la confidentialité dans vos affaires. Tenez votre langue au lieu de dévoiler vos plans. Cancer, passionné par votre travail, vous donnez un coup d'accélérateur pour finir ce que vous aviez commencé. Lion, si vous avez pris des kilos, faites de la gym pour gommer vos rondeurs et vous remuscler. Vierge, marchez davantage ou alors pratiquez une activité sportive. Cela fera le plus grand bien à votre dos. Balance, sur le plan professionnel, prouvez votre valeur en multipliant les propositions audacieuses. Scorpion, c'est en peaufinant vos plans que vous éviterez bien des erreurs. Sagittaire, votre dynamisme et votre tonus vous permettent de soutenir le rythme trépidant de vos activités. Capricorne, demandez conseil à vos collaborateurs et à vos supérieurs, ne jouez pas au cavalier solitaire. Verseau, vous avez besoin de vous décontracter, de vous vider la tête pour obtenir un vrai sommeil réparateur. Poissons, ne restez pas campés sur vos positions, sachez que vous devez faire des efforts pour travailler en équipe.
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2: Et nous sommes le 22 septembre, aujourd'hui nous fêtons les Maurices, et en ce 22 septembre je pourrais vous parler de la création de l'Arabie Saoudite en 1932 ou du début de la première République française en 1792. J'aurais aussi pu vous parler de la sitcom américaine Friends qui est diffusée pour la première fois sur le réseau NBC en 1994, ou encore de l'équipe de France de basket emmenée par Tony Parker qui remporte l'Euro le 22 septembre 2013. Mais en ce 22 septembre, parlons de saison, car l'équinoxe, ce moment où le soleil est au zénith à l'équateur et où la durée du jour est égale à celle de la nuit, se produit autour du 22 septembre et marque le passage de l'été à l'automne. L'équinoxe tombe donc entre le 21 et le 24 septembre, car notre calendrier grégorien n'est pas tout à fait en phase avec le calendrier des étoiles. Il faut à la planète Terre un peu plus que 365 jours pour faire le tour du soleil. 365 jours, 5 heures et 48 minutes pour être exact. Un léger décalage qui a entraîné la mise en place des années bissextiles pour rééquilibrer tout ça et qui fait varier la date du passage à l'automne en général entre le 22 et le 23 septembre, de même que le premier jour du printemps qui est aussi entre le 20 et le 21 mars. La citation du jour est signée du mime Marceau, décédé le 22 septembre 2007. Avant de dire quelque chose, il faut s'assurer que le silence ne soit pas plus important.
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4: Bonjour, bonjour à tous, c'est dans l'actu sport ce matin, les Bleus admiratifs de leur nouveau sélectionneur, la retraite d'une légende du basket français et puis un Français du tennis dans le top 10 mondial. Le football, des sourires, de l'admiration et des présentations très attendues, l'ère Zinedine Zidane a commencé dans une grosse effervescence à Clairefontaine. Le premier rassemblement du nouveau sélectionneur des Bleus a donc débuté hier après-midi autour de ses 23 joueurs. Il a dirigé hier soir sa première séance d'entraînement après avoir présenté son staff. Des joueurs impressionnés de découvrir Zinedine Zidane ou encore l'entraîneur des gardiens Fabien Barthez. De véritables légendes des Bleus pour le défenseur Maxence Lacroix. Écoutez.
5: Beaucoup de fierté. On les a suivis quand on était jeunes, quand on les regardait à la télé. Maintenant, on peut s'entraîner avec eux. C'est magnifique. Il insistait sur le fait que voilà, on va passer 2 semaines ensemble, qu'on va apprendre à se connaître. Voilà, il y a un tout nouveau staff et que ça va être important pour un peu se souder les liens, on va dire. C'est une nouvelle ère. Voilà, c'est nouveau. Voir les entraînements, voir ce que le coach veut aussi de nous. Et voilà, on a 4 matchs qui sont pas de pro espacés. Donc voilà, d'y avoir du temps de jeu, ce serait magnifique.
4: Et l'équipe de France s'entraîne jusqu'à demain à Clairefontaine avant de s'envoler jeudi pour la Turquie où elle jouera vendredi soir. Après 21 ans, il est temps pour moi de rentrer à la maison. C'est avec ces mots que le basketteur Nicolas Batum a annoncé hier sa retraite à 37 ans. Une annonce faite dans le gymnase de ses débuts dans le Calvados. Drafté en NBA en 2008, le Normand laisse derrière lui une carrière record pour un Français aux États-Unis, mais aussi l'une des plus belles pages de l'équipe de France dont il est devenu le capitaine, notamment avec 2 médailles d'argent au JO et un titre de champion d'Europe en 2013. Et puis en tennis, Arthur Fils est certain d'intégrer le top 10 mondial à la prochaine publication du classement ATP pour la première fois de sa carrière. Le numéro 1 français doit reprendre la compétition à Tokyo la semaine prochaine. Il atteindra forcément la 9e place mondiale grâce au retrait de Novak Djokovic et Alex de Minaur de leur prochain tournoi. Voilà pour l'actu sport, je vous souhaite une très belle journée.
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2: Bonjour, quoi de beau à la télé pour cette soirée du 22 septembre sur TF1 Koh-Lanta All-Star, présenté par Denis Brognard. Sur W9, on connaît la chanson, divertissement. Dans cette spéciale année 80, on se concentre sur les titres cultes qui ont marqué toute une génération à travers des jeux autour de Laurence Boccolini. 12 personnalités s'affrontent. Sur ces stars, Michel Blanc sur un malentendu documentaire. Des archives, des scènes d'anthologie et des témoignages de proches mettent en lumière l'un des visages les plus singuliers du cinéma français. Sur France 5, Le Chanvre des Possibles, documentaire. Sur France 2, Les Cercles du Silence, l'affaire Le Skouarnec, une histoire d'Omerta, documentaire. En octobre 2005, le chirurgien Joël Le Skouarnec est condamné à 4 mois de prison avec sursis pour détention d'images à caractère pédopornographique. Pourtant, il continue à exercer sans restriction. Sur France 3, La Stagiaire, série avec Michel Bernier. Et puis sur France 4, Le Successeur, film avec Marc-André Grondin. Très belle soirée à tous.
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3: Bonjour à tous, une poignée de main très amicale avec Donald Trump. L'image postée sur les réseaux sociaux par Emmanuel Macron hier soir après son entretien avec le président américain en marge de l'Assemblée générale des Nations Unies à New York. Il était question du détroit d'Hormuz et de la guerre au Moyen-Orient. Des solutions diplomatiques sur lesquelles on va travailler dans les prochaines heures qui nous permettraient sans doute de trouver un accord global selon le chef de l'État. Et justement, ce sera la dernière apparition à cette Assemblée générale de l'ONU en tant que président de la République pour Emmanuel Macron. Le chef de l'État va prononcer l'ultime discours de son quinquennat devant le Conseil de sécurité des Nations Unies ce soir. La France pourrait proposer une nouvelle résolution du Conseil de sécurité de l'ONU pour débloquer le détroit d'Hormuz. Hormuz, passage important pour le commerce de pétrole, son blocage ne fait qu'augmenter les prix à la pompe. Plus de 12,30€ le litre de diesel en moyenne, 2,20€ pour l'essence. Dans ce contexte, le gouvernement doit dévoiler de nouvelles aides à 17h lors d'une conférence de presse. Le gouvernement qui souhaite aussi inscrire une règle de zéro profit dans le budget 2027 pour que l'État ne gagne pas d'argent sur le dos des contribuables si les prix continuent d'augmenter à la pompe selon BFM TV. Taxer les super-héritages, c'est l'idée de l'ONG Oxfam France pour récolter près de 4 milliards d'euros dans le budget 2027. Dans son rapport publié aujourd'hui, Oxfam dénonce le pacte Dutreil qui permet de défiscaliser 75% des montants de droits de succession dans le cadre d'une transmission d'entreprise familiale. L'état d'urgence déclaré en Californie, les autorités craignent de fortes répercussions du phénomène El Niño. Avec cette mesure, l'état de l'Ouest américain souhaite anticiper des tempêtes violente et destructrice, avec un risque de fortes marées susceptibles de provoquer des inondations. Et puis, c'est une des légendes françaises du basket, Nicolas Batum, annonce prendre sa retraite. Dans une vidéo postée sur les réseaux sociaux, le joueur de 37 ans, figure de la NBA et double médaillé d'argent olympique avec les Bleus, affirme qu'il est temps de rentrer à la maison. Voilà pour l'actu, très bonne matinée à tous.
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2: Bélier, vos comptes sont équilibrés ou presque. Les rentrées compensent les sorties.
3: Taureau, vous devez faire preuve de doigté pour parvenir à vos fins et peaufiner votre stratégie d'attaque.
4: Gémeaux, misez sur la confidentialité dans vos affaires. Tenez votre langue au lieu de dévoiler vos plans.
5: Cancer, passionné par votre travail, vous donnez un coup d'accélérateur pour finir ce que vous aviez commencé.
6: Lion, si vous avez pris des kilos, faites de la gym pour gommer vos rondeurs et vous remuscler.
7: Vierge, marchez davantage ou alors pratiquez une activité sportive. Cela fera le plus grand bien à votre dos.
8: Balance, sur le plan professionnel, prouvez votre valeur en multipliant les propositions audacieuses.
9: Scorpion, c'est en peaufinant vos plans que vous éviterez bien des erreurs.
10: Sagittaire, votre dynamisme et votre tonus vous permettent de soutenir le rythme trépidant de vos activités.
11: Capricorne, demandez conseil à vos collaborateurs et à vos supérieurs, ne jouez pas au cavalier solitaire.
12: Verseau, vous avez besoin de vous décontracter, de vous vider la tête pour obtenir un vrai sommeil réparateur.
13: Poisson, ne restez pas campé sur vos positions, sachez que vous devez faire des efforts pour travailler en équipe.
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1: Et nous sommes le 22 septembre, aujourd'hui nous fêtons les Maurice, et en ce 22 septembre je pourrais vous parler de la création de l'Arabie Saoudite en 1932, ou du début de la première République française en 1792. J'aurais aussi pu vous parler de la sitcom américaine Friends, qui est diffusée pour la première fois sur le réseau NBC en 1994, ou encore de l'équipe de France de basket emmenée par Tony Parker, qui remporte l'Euro le 22 septembre 2013. Mais en ce 22 septembre, parlons de saison, car l'équinoxe, ce moment où le soleil est au zénith à l'équateur et où la durée du jour est égale à celle de la nuit, se produit autour du 22 septembre et marque le passage de l'été à l'automne. L'équinoxe tombe donc entre le 21 et le 24 septembre, car notre calendrier grégorien n'est pas tout à fait en phase avec le calendrier des étoiles. Il faut à la planète Terre un peu plus que 365 jours pour faire le tour du soleil. 365 jours, 5 heures et 48 minutes pour être exact. Un léger décalage qui a entraîné la mise en place des années bissextile pour rééquilibrer tout ça et qui fait varier la date du passage à l'automne en général entre le 22 et le 23 septembre, de même que le premier jour du printemps qui est aussi entre le 20 et le 21 mars. La citation du jour est signée du mime Marceau, décédé le 22 septembre 2007. Avant de dire quelque chose, il faut s'assurer que le silence ne soit pas plus important.
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4: Bonjour, bonjour à tous, c'est dans l'actu sport ce matin, les Bleus admiratifs de leur nouveau sélectionneur, la retraite d'une légende du basket français et puis un Français du tennis dans le top 10 mondial. Le football, des sourires, de l'admiration et des présentations très attendues, l'ère Zinedine Zidane a commencé dans une grosse effervescence à Clairefontaine. Le premier rassemblement du nouveau sélectionneur des Bleus a donc débuté hier après-midi autour de ses 23 joueurs. Il a dirigé hier soir sa première séance d'entraînement après avoir présenté son staff. Des joueurs impressionnés de découvrir Zinedine Zidane ou encore l'entraîneur des gardiens Fabien Barthez, de véritables légendes des Bleus pour le défenseur Maxence Lacroix. Écoutez.
5: Beaucoup de fierté. On les a suivis quand on était jeunes, quand on les regardait à la télé. Maintenant, on peut s'entraîner avec eux. C'est magnifique. Il a insisté sur le fait que, voilà, on va passer 2 semaines ensemble, qu'on va apprendre à se connaître. Voilà, il y a un tout nouveau staff et que ça va être important pour un peu se souder les liens, on va dire. C'est une nouvelle ère. Voilà, c'est nouveau. Voir les entraînements, voir ce que le coach veut aussi de nous. Et voilà, on a 4 matchs qui sont pas trop espacés. Donc voilà, d'y avoir du temps de jeu, ce serait magnifique.
4: Et l'équipe de France s'entraîne jusqu'à demain à Clairefontaine avant de s'envoler jeudi pour la Turquie où elle jouera vendredi soir. Après 21 ans, il est temps pour moi de rentrer à la maison. C'est avec ces mots que le basketteur Nicolas Batum a annoncé hier sa retraite à 37 ans. Une annonce faite dans le gymnase de ses débuts dans le Calvados. Drafté en NBA en 2008, le Normand laisse derrière lui une carrière record pour un Français aux États-Unis, mais aussi l'une des plus belles pages de l'équipe de France dont il est devenu le capitaine, notamment avec 2 médailles d'argent au JO et un titre de champion d'Europe en 2013. Et puis en tennis, Arthur Fils est certain d'intégrer le top 10 mondial à la prochaine publication du classement ATP pour la première fois de sa carrière. Le numéro 1 français doit reprendre la compétition à Tokyo la semaine prochaine. Il atteindra forcément la 9e place mondiale grâce au retrait de Novak Djokovic et Alex de Minaur de leur prochain tournoi. Voilà pour l'actu sport, je vous souhaite une très belle journée.
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3: 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Bonjour, quoi de beau à la télé pour cette soirée du 22 septembre sur TF1 Koh-Lanta All-Star, présentée par Denis Brognard sur W9. On connaît la chanson, divertissement. Dans cette spéciale année 80, on se concentre sur les titres cultes qui ont marqué toute une génération à travers des jeux autour de Laurence Boccolini. 12 personnalités s'affrontent. Sur ces stars, Michel Blanc sur un malentendu documentaire. Des archives, des scènes d'anthologie et des témoignages de proches mettent en lumière l'un des visages les plus singulier du cinéma français. Sur France 5, le Chanvre des possibles, documentaire. Sur France 2, les Cercles du silence, l'affaire Le Skouarnec, une histoire d'Omerta, documentaire. En octobre 2005, le chirurgien Joël Le Skouarnec est condamné à 4 mois de prison avec sursis pour détention d'images à caractère pédopornographique. Pourtant, il continue à exercer sans restriction. Sur France 3, La Stagiaire, série avec Michel Bernier. Et puis sur France 4, Le Successeur, film avec Marc-André Grondin. Très belle soirée télé à tous.
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3: Bonjour à tous, de nouvelles aides pour les conducteurs. Le gouvernement doit dévoiler à 17h ses nouveaux dispositifs pour faire face à la hausse des prix des carburants. Parmi les pistes envisagées, l'évolution de l'aide grand rouleur. Une nouvelle règle pourrait aussi faire son entrée dans le budget 2027 pour redistribuer le surplus de TVA généré par la hausse des prix des carburants, selon BFM TV. Dans le même temps, l'État qui autorise aussi à titre exceptionnel de vendre du gazole de qualité été jusqu'au 15 novembre pour faire face à des difficultés exceptionnelles d'approvisionnement. En temps normal, l'autorisation s'arrête le 1er novembre pour anticiper des gels précoces. Une très bonne discussion, très constructive, déclaration d'Emmanuel Macron après son entrevue avec Donald Trump hier à New York. 45 minutes de face-à-face en marge de l'Assemblée Générale de l'ONU. Les deux présidents ont évoqué la guerre au Moyen-Orient et en Ukraine. Le chef de l'État français qui doit s'exprimer une dernière fois devant cette instance internationale. Dans le même temps, la France annonce être prête à œuvrer à la sécurisation d'infrastructures énergétiques de l'Arabie Saoudite. Ces sites sont visés par les Houthis. Le G7 exhorte d'ailleurs de cesser immédiatement les menaces et les attaques. Sébastien Lecornu reçoit la coordination rurale. Le Premier ministre poursuit ses consultations en vue du plan de relance agricole. Il doit aussi s'entretenir avec des représentants de la Confédération paysanne plus tard. Journée de grève pour les agents des CROUS. La CFDT appelle à une journée de mobilisation aujourd'hui pour réclamer plus de moyens et de meilleurs salaires. La rentrée universitaire est très difficile, voire intenable sur le syndicat, avec un financement très insuffisant du dispositif repas à 1 euro. Dans un communiqué, la CFDT déplore une intensification du travail, une surcharge des équipes et une dégradation des conditions de travail. Et puis, 285 objets, 3000 enchérisseurs et près d'un million d'euros récoltés. La vente aux enchères des objets appartenant à Brigitte Bardot a été un vrai succès. Des vêtements ou encore de la vaisselle étaient mis à la vente à Paris. L'argent récolté sera reversé à la fondation Brigitte Bardot pour la protection animale. Voilà pour l'actu, très bonne matinée à tous.
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3: Bonjour à tous. Des mesures ciblées face à la hausse des prix des carburants. L'envolée a repris ces dernières semaines, conséquence du conflit au Moyen-Orient. Et le gouvernement va dévoiler en fin d'après-midi de nouveaux dispositifs d'aide et de soutien. Il indique aussi qu'il va proposer une règle d'or dans le prochain budget. L'augmentation des prix des carburants lui permet en effet d'engranger plus de TVA, un surplus qui sera redistribué, assure le gouvernement. Et le projet de loi sur les finances publiques sera examiné à l'Assemblée au mois d'octobre. Aujourd'hui, Oxfam propose de taxer les super-héritages. Dans un rapport, l'ONG veut une réforme du pacte Dutreil qui permet de défiscaliser 75% des montants des droits de succession dans le cadre d'une transmission d'entreprise familiale. La mesure permettrait de récupérer, selon Oxfam, près de 4 milliards d'euros pour le budget 2027. Alors que le ministère du Travail présente aujourd'hui un plan sur l'IA dans le monde professionnel, au niveau international, un appel est lancé par une vingtaine de pays pour mieux superviser et contrôler l'intelligence artificielle. Ces chefs d'État ont adopté des mesures contraignantes et proposent de créer une institution internationale pour réguler le secteur. Déclaration avant le début de l'Assemblée générale des Nations Unies. Emmanuel Macron, lui, doit prendre la parole en début de soirée à la tribune à l'ONU. Ce sera son dernier discours en tant que président de la République. Hier à New York, il a échangé avec le président américain Donald Trump, mais aussi avec le président ukrainien Volodymyr Zelensky. À l'Euro de volley, objectif demi-finale pour l'équipe de France. Elle affronte la Roumanie en quart cet après-midi. La seule équipe qui les a battus en phase de poule, mais les Bleus étaient déjà qualifiés. Le match se joue à Sofia en Bulgarie et débute à 15h. Enfin, les objets de Brigitte Bardot ont rapporté près d'1 million d'euros. La vente aux enchères de près de 300 lots d'objets personnels de l'actrice décédée l'an dernier a eu lieu hier et les bénéfices, 20 fois supérieurs aux estimations, seront reversés à la fondation Bardot qui vient en aide aux animaux. C'est la fin de cette édition. Bonne journée à tous.
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4: Bonjour à tous. Et à la une de l'actu, c'est un fléau qui touche tous les Outre-mer. Une trentaine d'associations s'unissent face à l'errance animale. Elles viennent des Antilles, de Guyane ou encore de l'océan Indien et réclament la création d'un groupement d'intérêt public interdrome. Objectif, créer une politique ultramarine face à ce phénomène et ses conséquences, notamment sur les finances, la santé publique ou encore le tourisme. Les associations réclament des réponses plus importantes que les simples opérations de capture ou d'euthanasie. Ce nouveau drame de la route en Guadeloupe, il s'est produit hier au Gosier. Un homme de 50 ans a été retrouvé mort dans son véhicule. Les circonstances de l'accident ne sont pas encore connues. Une enquête est ouverte. Et autre drame, mais cette fois en Guyane, les secours sont intervenus pour un accident à Sinnamary. Là aussi, un homme a été retrouvé mort sur une route. Il aurait été percuté par une voiture. Les secours n'ont rien pu faire pour le sauver. Les deux occupants du véhicule, eux, ont été entendus. Cet incendie en Martinique, le feu s'est déclaré dans une maison en bois à Fort-de-France sur la route du Calvaire. Incendie spectaculaire qui a réduit en cendres deux maisons au total. Heureusement, aucune victime n'est à déplorer. La circulation a été perturbée une partie de la fin de journée dans ce quartier. La reprise des bus, elle, est encore partielle dans le centre de la Martinique. Dans le nord, la situation reste toujours perturbée. D'après le site Martinique Mobilité, une cinquantaine de lignes du réseau Nord-Atlantique et Caraïbes sont concernées par la paralysie du réseau, mais la reprise du service est annoncée progressivement à partir d'aujourd'hui ou demain. Dans le sud, aucune rotation en revanche n'est pour l'heure assurée. Et puis, elle est peut-être une future star de la boxe française. La Martiniquaise Stéline Grozy est qualifiée pour les quarts de finale des championnats d'Europe en Bulgarie. La triple championne de France vise une médaille d'or. Elle défiera demain l'Anglaise Amy Broadhurst en quart de finale. En revanche, déception pour le Guadeloupéen Yoderlin César, battu dès son entrée en lice. Voilà pour l'actu. Je vous souhaite une excellente journée. À notre écoute.
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4: Bonjour, bonjour à tous. C'est un fléau qui touche tous les Outre-mer. Une trentaine d'associations s'unissent face à l'errance animale. Elles viennent des Antilles, de la Réunion ou encore de Mayotte et réclament la création d'un groupement d'intérêt public interdrome. Objectif, créer une politique ultramarine face à ce phénomène et ses conséquences.

0: L'intervention était toujours en cours ce matin. Mieux se préparer ensemble face aux catastrophes naturelles, c'est l'objectif d'une première conférence régionale organisée pendant 2 jours à La Réunion avec des responsables de Maurice, Madagascar, des Comores ou encore des Seychelles. Les participants travaillent notamment sur les moyens de renforcer les secours, les exercices et la coopération face aux cyclones, aux inondations ou encore aux risques volcaniques. Elles sont toutes en rémission d'un cancer du sein. 15 femmes se lancent aujourd'hui dans un défi au cœur de Meufat et La Réunion. Après 6 mois de préparation, elles vont parcourir le cirque en 3 étapes. Un défi encadré par 2 guides, 1 coach et 2 médecins. Objectif, reprendre confiance en soi et retrouver le plaisir de l'activité physique. Et puis la cuisine à l'honneur sur tout le territoire nord de La Réunion. La 3e édition des tables gourmandes a débuté hier. Près de 70 restaurants et acteurs de la restauration sont présents à Saint-Denis, Sainte-Marie et Sainte-Suzanne. Le programme complet est à retrouver sur lestablesgourmandes.re. Voilà pour l'essentiel de l'actu. Je vous souhaite une excellente journée. À notre écoute.
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3: Bonsoir à toutes et tous. Un diesel au plus haut, un prix de l'essence qui a dépassé son pic. Le gouvernement reconnaît une situation très dure et répond à la crise énergétique en cours alors que la colère monte en France. 6 ministres présentent en cette fin de journée de nouveaux dispositifs d'aide depuis Bercy. Et c'est le ministre de l'économie qui a d'abord pris la parole. Roland Lescure promet que les aides vont se poursuivre.
4: Nous devons continuer à aider nos concitoyens qui sont en première ligne, qui travaillent et dont le prix du plein a fortement augmenté. Dès le début de la crise, l'État a apporté une réponse immédiate avec des mesures ciblées, des mesures adaptées, des mesures temporaires, en gardant en ligne de mire, la préservation de nos finances publiques. Cette stratégie, elle est inchangée. Nous allons amplifier, élargir, rester agile, mais nous restons convaincus que c'est en concentrant nos aides sur ceux qui ont le plus besoin que nous aurons un dispositif d'aide efficace et économe de nos deniers publics.
3: Et Roland Lescure assure aussi que le pays ne connaît pas de difficultés d'approvisionnement et qu'il n'y a aucune inquiétude pour les deux mois qui viennent. La ministre de l'énergie Maud Brejon indique, elle, que l'aide aux grands rouleurs sera reconduite jusqu'à la fin de l'année et étendue à 2,5 millions de Français supplémentaires. À la une également, Donald Trump à la tribune de l'ONU. Le président américain a appelé tous les pays du monde à isoler l'Iran. Il affirme aussi vouloir mettre fin à la tuerie en Ukraine. Lui qui, dit-il, a déjà résolu 8 guerres. Emmanuel Macron, lui, va prendre la parole en début de soirée devant l'Assemblée Générale des Nations Unies à New York. Emmanuel Macron qui n'assistera pas aux messes du pape lors de sa venue en France. Le président recevra Léon XIV à l'Élysée dès son arrivée vendredi. Enfin, une nouvelle médaille pour la France aux Mondiaux de cyclisme à Montréal. Les Bleus viennent de remporter l'argent dans le chrono par équipe en relais mixte. C'est l'Italie qui s'empare de l'or. C'est la troisième fois que la France remporte l'argent dans cette discipline après 2023 et 2025. Voilà ce que l'on pouvait retenir dans l'actualité. Très bonne fin de journée à notre écoute.
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5: Bonjour à tous. Un cas importé de chikungunya confirmé en Guadeloupe. Le patient infecté réside en Guyane, selon l'Agence régionale de santé de Guadeloupe. Elle précise qu'il a séjourné dans plusieurs communes de l'archipel. L'ARS indique que des enquêtes environnementales ont été menées et des actions ciblées ont été menées dans les lieux fréquentés. En Martinique, les attaques de trigonocéphale, un serpent venimeux, enregistrent une forte hausse. 43 personnes ont été prises en charge à l'hôpital de Fort-de-France depuis le début de l'année. Le service toxicologique de l'établissement poursuit ses recherches sur l'élaboration d'un antivenin spécifique à la Caraïbe. Si vous apercevez un trigonocéphale, il est vivement recommandé de contacter les pompiers et il est strictement interdit de le tuer. Ce serpent appartient à une espèce protégée. Une grosse frayeur pour deux jeunes en Guadeloupe. Leur véhicule a fait une chute d'environ 7 mètres hier soir à Basse-Terre. Rapidement pris en charge par les secours, une femme de 19 ans et un homme de 20 ans n'ont été que légèrement blessés. En Guyane, la passagère d'un vol vers l'Hexagone a été interpellée la semaine dernière avant de monter dans l'avion à l'aéroport Félix Eboué à Cayenne. Elle portait sur elle près d'1,5 kg de cocaïne dissimulée dans une gaine portée sous ses vêtements. La trafiquante a été condamnée à 2 ans de prison. Elle a été immédiatement incarcérée à l'issue de son procès. Plus de 470 personnes ont été expulsées des États-Unis vers Haïti depuis le mois de juillet, selon Human Rights Watch. L'Organisation internationale de défense des droits humains souligne les difficultés rencontrées par ces Haïtiens à leur retour dans un pays confronté à la pauvreté, à la faim et à la violence des gangs. L'organisation demande aux États-Unis de suspendre ces expulsions. L'écrivain haïtien Télison Aurélien reçoit le prix FNAC pour son livre « C'était ça ou mourir » aux éditions Grasset, un roman phare de la rentrée littéraire. Ce prix est décerné par 400 adhérents et 400 libraires de l'enseigne culturelle. Sa vocation est de célébrer la diversité de la création littéraire contemporaine, qu'elle soit francophone ou traduite. Bonne journée.
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5: Bonsoir à tous. Deux policiers légèrement blessés hier soir dans le quartier Saint-Jacques à Saint-Denis. Ils intervenaient sur une bagarre générale lorsque leur véhicule a été pris pour cible et caillassé. Au total, une cinquantaine de personnes étaient présentes. Les circonstances de cette bagarre ne sont pas encore connues. Des images circulent sur les réseaux sociaux. Deux personnes ont été interpellées. Le nouveau directeur adjoint de la police nationale de la Réunion a pris ses fonctions ce matin. Hugo Pizzo succède à Jean-Pierre Frédéric. Une nomination en tant que policier venu de l'Hexagone automne qui avait soulevé une polémique chez plusieurs personnalités politiques, mais aussi certains syndicats. À Mayotte, les assises de la sécurité et de la citoyenneté ont débuté hier et se poursuivent jusqu'à jeudi. Cette deuxième édition a pour objectif d'adapter les réponses aux nouvelles réalités du territoire et de déboucher sur des engagements concrets. La première édition, il y a 6 ans, avait débouché sur 35 actions autour de 8 thématiques. Le village de Vaïbé à Mayotte a retrouvé son calme après les affrontements qui ont éclaté hier entre jeunes et forces de l'ordre. Depuis hier soir, les véhicules peuvent à nouveau circuler sur l'axe qui traverse cette commune. Un incendie s'est déclaré hier en fin de journée dans le lit de la rivière Saint-Étienne à Saint-Louis. Les pompiers luttaient toujours contre les flammes à la mi-journée, épaulés notamment par un hélicoptère bombardier d'eau. Un peu plus d'un hectare de végétation a été parcouru par le feu. Et puis la sécheresse, de plus en plus inquiétante sur l'île de la Réunion. Les deux principaux réservoirs d'eau du tampon sont à sec, celui de Piton-Salle avec ses 350 000 m3 et celui des Herbes Blanches et ses 300 000 m3 sont totalement vides. Le manque de précipitations abondantes pendant la saison cyclonique 2025-2026 n'a pas permis aux nappes phréatiques de se remplir suffisamment. Un mot de foot, le gardien réunionnais Zachary Boucher, qui était pressenti pour devenir le portier de la sélection de Madagascar, a finalement été écarté pour des propos qu'il avait tenus en 2018. L'actuel gardien de Troyes, club de Ligue 2, avait alors déclaré qu'il ne mettrait pas un autre maillot que celui de l'équipe de France. Bonne soirée.
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2: 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Bonjour, quoi de beau à la télé pour cette soirée du 22 septembre sur TF1 Koh-Lanta All-Star, présentée par Denis Brognard sur W9. On connaît la chanson, divertissement. Dans cette spéciale année 80, on se concentre sur les titres cultes qui ont marqué toute une génération à travers des jeux. Autour de Laurence Boccolini, 12 personnalités s'affrontent. Sur ces stars, Michel Blanc sur un malentendu documentaire. Des archives, des scènes d'anthologie et des témoignages de proches mettent en lumière l'un des visages les plus singuliers du cinéma français. Sur France 5, Le Chanvre des Possibles, documentaire. Sur France 2, Les Cercles du Silence, L'Affaire Le Skouarnec, une histoire d'Omerta, documentaire. En octobre 2005, le chirurgien Joël Le Skouarnec est condamné à 4 mois de prison avec sursis pour détention d'images à caractère pédopornographique. Pourtant, il continue à exercer sans restriction. Sur France 3, La Stagiaire, série avec Michel Bernier. Et puis sur France 4, Le Successeur, film avec Marc-André Grondin. Très belle soirée télé à tous.

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